Voici qu'il pleut sur le monde des légions de clones. Et tous les clones de tous les jours de la semaine et des dimanches ne sont pas tous gays. Voyez le clone drapé dans sa cirrhose qui enfile la rue d'à côté de chez vous. Écoutez-le quand il dit « Moi, j'ai connu des palais. J'avais une femme et des gosses. Et puis un jour, je suis parti acheter le journal et je me suis réveillé la tête dans le caniveau. Les cheveux de ma femme, avaient l'allure d'une bouteille vide et ma tête était lourde. Alors, j'ai chargé mes souvenirs dans les poches d'un vieux manteau et j'ai regardé le ciel.

0: Allez, bonsoir. Bonsoir, les grands et les petits. Les petits-enfants. Voici. Je crois bien qu'il y a quelque chose de plus grand que les grands immeubles de Manhattan. Et de plus grand encore que la peur de la nuit allumant les réverbères où le monde dans ses pendaisons multiples vient gaspiller ses rêves dès le soleil couchant. Je crois qu'il y a quelque chose de plus grand que l'injustice et ses gaspillages d'hommes. Et c'est peut-être la justice en encore plus grand que le discours des ogres du petit écran. Je crois bien que la grande comédie des hommes n'est pas ce qu'il y a de plus grand, et que les adultes ne sont pas forcément en avance ni plus haut que les enfants, non. Je crois qu'il y a plus grand que les embouteillages dans les poubelles de la morale, et plus grand que toutes les petitesses du XXe siècle. Je crois, oui, qu'il y a plus grand que ce siècle, s'il n'est que la somme des obsèques de la maison ONU. N'est-ce pas, monsieur Pinochet? Tu m'entends? Tu m'entends encore, général Franco? Ou ton ombre, ou ton fantôme? Et tous les dirigeants de tous les soviets suprêmes, de tous les États-Unis et de la Terre, je crois, oui, qu'il y a plus suprême que vous, et plus suprême que la toile d'araignée que tisse votre public immense. Je crois qu'il y a plus grand que vos intérêts qui ne sont pas les nôtres. Je crois qu'il y a plus grand que la richesse et plus grand que le pouvoir et les nouveaux esclaves. Voici deux vieillards aux portes de la mort. Ils passent dans la rue d'à côté par un jour d'hiver sans chauffage sentimental. Et là, je me tais. Je t'accompagne, toi qui me prêtes ton corps du fond de ta misère d'homme. Toi, le prisonnier de l'indifférence dans un stade au Chine. Hier, nous n'avons tout de même pas oublié. Déjà, toi, l'exécuté de la rue d'à côté, vieillard aux portes de la mort. Hey, Mayakovsky. Hey, l'inconnu sans nom. Et toi? Oui, toi, je t'accompagne. Toi qui me prêtes ton corps du fond de ta misère. Et la femme sanglotant dans un jardin public par un jour d'automne. Et toi, qui rêvais de retrouver toutes les lettres écrites par le soleil à chacun de ses fils. Hey, et la veuve de l'absolu aux couleurs pourpres du couchant. Je t'accompagne, toi qui me prêtes ton corps du fond de ta misère.
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